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0: On a perdu cette notion aujourd'hui des beaux garçons. 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
1: Bonjour à toutes et à tous. Bienvenue dans les décodeurs numériques, votre chronique mensuelle sur Déclic Radio pour explorer ensemble les mondes fascinants du numérique, de l'intelligence artificielle et de leur usage au quotidien. Je suis Mickaël, animateur numérique au Centre socioculturel et pour ceux qui n'ont pas encore découvert et écouté les deux premières chroniques de septembre et d'octobre, je suis accompagné par Mia qui est une intelligence artificielle, ma co-animatrice. Coucou Mia, comment tu vas pour cette nouvelle chronique des décodeurs numériques ?
2: Coucou, je vais très bien, merci pour l'accueil. Je suis super prête et impatiente de plonger dans cette nouvelle chronique des décodeurs numériques avec toi.
1: Allez, mais pour commencer cette chronique, je ne vais pas tout de suite vous dire la thématique du jour, de ce mois en tout cas, de ce mois de novembre. J'ai envie de vous surprendre. Pas de long discours tout de suite, juste trois extraits musicaux, trois morceaux, trois artistes. Écoutez bien, on va s'écouter les trois artistes, seulement des petits extraits, je ne vais pas passer en entier. On s'écoute les trois artistes et je vous en parle un peu plus après.
2: Ça marche. Allons-y comme ça. Donc, on va garder le mystère, écouter ces trois extraits musicaux tranquillement et ensuite, tu pourras révéler ce qui se cache derrière tout ça. Je suis sûre que ça va les intriguer.

0: Alors Mia, qu'est-ce que t'en penses de ces trois chansons ?
1: Eh bien, je trouve ça vraiment intéressant. Ces trois chansons ont chacune leur ambiance et je suis curieuse de voir où tu vas en venir. Ça promet une belle petite révélation pour la suite.
0: Et vous, chers auditeurs de Déclic Radio, vous avez aimé ? Trois styles différents, effectivement, comme l'a dit Mia, trois ambiances, trois artistes. Trois artistes, mais est-ce que ce sont vraiment des artistes ? Alors, vous avez entendu en premier un groupe qui s'appelle The Velvet Sundown, qui cumule plus de 1 million de vues sur YouTube. Vinnie Prey, Million Color. Alors, désolé, je devrais laisser parler Mia pour parler l'anglais, parce que mon anglais est très mauvais. Plus de 300 000 vues sur YouTube. Et une artiste qui s'appelle Xania Monet, la dernière. Vous avez entendu, c'est un style un peu Rihanna, Maria Carey. Elle a accumulé plus de 4 millions de vues et elle a signé il y a quelques jours 3 millions de dollars avec un label américain pour produire sa musique. Donc vraiment trois groupes artistes qui cartonnent. Mais artistes, je reviens sur ce mot. Est-ce que ce sont des vrais, des humains ? Je pense qu'il y en a peut-être qui commencent à comprendre ce dont je veux parler. Eh bien non, aucun de ces groupes chanteuses n'existe. Personne n'a posé une voix dans un studio. Tout ce que vous venez d'entendre a été généré par une intelligence artificielle. Et c'est justement le thème de notre chronique aujourd'hui, la musique générée par IA. Et d'ailleurs, ce n'est pas la première fois que je vous fais écouter de la musique créée par IA. Sans vous l'avoir dit clairement, dans les deux précédentes chroniques de septembre et octobre, j'ai conclu chaque épisode avec un morceau que j'ai créé avec de l'IA. Cette expérience, je l'avais appelée le groupe Neural Flow. C'était un projet musical entre moi et la machine. Le but de ces titres, si vous avez écouté les morceaux, les paroles ne parlaient que de la chronique. Donc la première chronique, c'était sur l'IA avant ChatGPT. On redécouvrait l'histoire de l'intelligence artificielle depuis les années 50. Et la seconde clôturait sur l'ère des robots, où on évoquait la peur liée aux machines, des films comme Terminator à la réalité d'aujourd'hui. Et donc je m'étais amusé à faire ces deux musiques et intentionnellement, je n'ai pas voulu vous dire que c'était créé par l'IA, parce que quand on sait que ça a été créé par l'IA, notre critique est un peu faussée et on se dit « ouais, ok, ça s'entend et tout ». Non, ça s'entend pas et je vais essayer de vous faire la démo aujourd'hui dans cette chronique. Alors oui, en 2025, créer une chanson entière avec une IA, c'est devenu accessible à tous. Mais cette révolution soulève des vraies questions. Un exemple. En janvier 2025, 10% des titres envoyés à Deezer, vous savez, c'est la plateforme de streaming pour écouter de la musique, comme Spotify. Donc 10% des titres envoyés à Deezer étaient générés par IA. 3 mois plus tard, 18%. Et aujourd'hui, on parle de 28%. Soit plus de 30 000 morceaux IA envoyés chaque jour à la plateforme Deezer. Et pourtant, ces musiciens ne représentent que 0,5% des écoutes. Mais 70% de ces écoutes sont artificielles, créées pour gonfler les stats. Et oui, parce que derrière, on peut aussi faire une IA, une intelligence artificielle, qui fait semblant d'écouter ces morceaux sur Deezer. L'intérêt de ça, c'est que ça rend ces morceaux populaires et dans les algorithmes, si j'aime bien un style Rihanna, bah, j'ai peut-être trouvé une des artistes que j'ai proposé en début de chronique. Et donc, ça a fait beaucoup d'écoutes et aussi de l'argent que Deezer va reverser à l'artiste. Du coup, Deezer a décidé d'agir. Ces morceaux ne sont plus dans les recommandations. Ils sont exclus des playlists. Les écoutes frauduleuses ne sont plus comptées dans les royalties, dans l'argent qui reverse aux artistes. Et la plateforme envisage même de supprimer certains contenus IA. L'enjeu est là. Comment protéger la création humaine tout en laissant la place à l'innovation ? Alors, pour vous montrer comment ça fonctionne concrètement, je vous propose une démo. Vous connaissez ChatGPT pour le texte, c'est l'IA le plus connu, et j'avoue que Mia est liée avec ChatGPT. Eh bien, pour la musique, l'outil le plus utilisé en ce moment s'appelle Suno, S-U-N-O. On se crée un compte, c'est gratuit. On peut générer 5 titres par jour avec un modèle light, qui suffit amplement pour s'amuser. On choisit un style musical, on écrit quelques lignes de paroles, et hop, la magie opère. Et justement, j'ai voulu tester avec une chanson que tout le monde connaît, Mistral gagnant de renom. Je ne vais pas vous passer le morceau, vous le connaissez par cœur, il doit tourner sur Déclic Radio. J'ai utilisé les vraies paroles et je les ai fait adapter par Suno dans différents styles. Alors pour la simplicité et fluidité de cette chronique, j'ai déjà créé ces chansons et je vous propose 4 minutes d'écoute. Vous allez entendre plusieurs versions. Rail, rap, disco, dubstep, piano électro. Et je reviens après ces chansons et je vous en parle un peu plus.

0: Je ne sais pas vous, mais je trouve personnellement qu'elle pourrait passer à la radio sans problème aujourd'hui. En tout cas, si on nous disait que c'était des nouveaux artistes, on y croirait. Maintenant, je vais aller encore un peu plus loin. Je vais demander à Mia, ma co-animatrice, de réécrire les paroles de Mistral Gagnant, version 2025. J'aimerais que ça parle d'aujourd'hui. Ça te dit, Mia, de réécrire ces paroles de Mistral Gagnant ?
1: Avec grand plaisir. Je vais donc revisiter Mistral Gagnant façon 2025, en y glissant un peu de notre quotidien moderne. On va parler de ce qui fait partie de notre époque, et je suis sûre que ça va donner une version assez surprenante. C'est parti !
0: Alors Mia, ce que je te propose, c'est de ne pas dévoiler les paroles. Attends un peu. Ce que je te propose, donc on va écouter les paroles que tu m'as écrites, mais on va se l'écouter avec de la musique. On va écouter le résultat. Donc j'utilise toujours Suno, à savoir quand vous utiliserez le site Suno, vous verrez, vous envoyez les paroles au style musical, en 30 secondes, la musique est déjà là, est déjà créée. C'est hyper, hyper rapide. C'est impressionnant. Donc pour ça, on va écouter avec ces nouvelles paroles revisitées, je rappelle, de la chanson de Renaud, Mistral Gagnant, que tout le monde connaît, mais avec les paroles d'aujourd'hui. Et pour ça, on va commencer avec une version rap tranquille pour commencer.
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Alors voilà, pas mal du tout ce premier. J'ai envie un peu plus de rythme et de scratch. On va s'écouter un deuxième morceau, toujours en rap, mais vraiment en mode scratch, vinyle, vous voyez, comme bien des fois les rappeurs. On va s'écouter ce deuxième titre.

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1: Voilà, je rappelle, c'est les mêmes paroles avec différents styles. Justement, on va changer. Là, on est en rap. On va mettre un peu plus de pêche. On va écouter en version rock. Tu m'envoies ça, Clément, qui a la technique aujourd'hui qui m'aide. Allez, Clément, en version rock de Mistral gagnant moderne.

Ouais, alors on va se calmer un petit peu là. Ouais, c'est rock. Hein. J'ai bien aimé cette voix un peu rock, très rock, très. Très rock. Mais on va faire un style un peu plus doux en rock doux. On va s'écouter une autre version en rock beaucoup plus doux, plus calme. On va se calmer un petit peu. Peut-être ambiance 16 pour ceux qui connaissent le chanteur.

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1: Alors, pour rappel, hein, je suis pas du tout musicien, je suis pas chanteur, c'est pas ma voix, j'ai une voix grave, comme ça un peu rock peut-être, mais c'est pas moi qui chante. Je vous rappelle que c'est via une IA, une intelligence artificielle avec Suno. Là, on va changer totalement de style, on va faire beaucoup plus classique. Alors, j'avais demandé un style opéra, c'est pas vraiment opéra, mais c'est très classique. Donc, je vous laisse écouter cette dernière démo et on continue à parler de ce sujet-là. Oui, là, ça commence tout doucement, un peu ambiance, vous allez voir comédie musicale. Et vous allez entendre, vous allez voir deux chanteurs, un chanteur, une chanteuse.

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2: Ah, je sais pas vous, mais je trouve que la voix ressemble quand même pas mal à Lara Fabian. Je sais pas ce que vous pensez, cher auditeur. On va s'écouter encore un tout petit peu, parce que je trouve vraiment, si on s'enlève cet imaginaire en disant ouais, c'est créé par l'IA, essayer d'enlever cet esprit-là, écouter vraiment pour se rendre compte de la qualité, je trouve, d'interprétation et de la musique. On va s'écouter encore un tout petit peu.

Allez, merci Clément. Voilà, c'était une petite démo, mais en vrai, j'aurais pu faire plein de styles, plein de genres différents. J'ai envie de dire, il n'y a plus de limite à votre imagination, à vos goûts musicaux. Je peux dire rap, piano, un peu de guitare, mais du triangle, pourquoi pas, je sais pas, hein, ou du violon. Vraiment, on peut mettre plein d'instruments différents sans être musicien. Après, lui, il nous suggère des styles musicaux pour nous inspirer un peu de tout ça. Donc on va arrêter d'écouter ces extraits, j'aurais pu en faire plein de styles différents, mais je vous proposerai d'écouter ces chansons entièrement sur le site du centre, hein, c'est csttournon.com/numérique, mais vous trouverez le lien aussi sur les réseaux sociaux, voilà, pour ces morceaux. Et puis parfois on se demande quand même quelque chose, quelques trucs. Est-ce que certains artistes connus ne seraient pas déjà en train d'expérimenter discrètement avec ces outils IA? Récemment, il y a une chanson qui a beaucoup fait parler d'elle sur le réseau. « Toi et moi » de Jules. Jules, vous connaissez, c'est un rappeur marseillais qui cartonne, qui est très productif dans ses titres. Et je vous propose d'écouter un bout, le début de « Toi et moi » et je vous en reparle un peu plus après.

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1: Allez, voilà. Donc je pense que ce morceau, vous l'avez peut-être déjà entendu. Alors, est-ce qu'elle est plutôt classique ou est-ce qu'il est passé par un outil comme Suno ? N'a-t-il pas envoyé sa voix dans son compte Suno et mis ses paroles et choisi le style Kenji Girac ? Parce que c'est vrai qu'il a aussi surpris par ce style-là qui est très esprit Kenji Girac. Et c'est très rigolo parce que sur YouTube, j'ai vu un commentaire d'une personne. Ah, pour une fois, je comprends les paroles, ce que dit Jules. Merci, Lia. Voilà, donc je ne suis pas là pour trancher. Jules n'a rien confirmé. Il a annoncé ce titre, il l'a sorti, mais il n'a pas dit du tout. Donc peut-être que tout est fait maison, à l'ancienne. Mais ce genre de question de son nous pose une vraie question. Sommes-nous encore capables de faire la différence ? Vous avez vu par les démos des musiques que j'ai pu vous envoyer, c'est quand même très propre, très qualitatif. Elle peut imiter, reproduire et mélanger des styles à la perfection. Et quand un artiste comme Jules sort un morceau très IA compatible, sans le dire, eh bien, ça interroge. Et si demain, on ne savait plus ce qui est réel ou généré ? Tiens, justement, j'ai testé pour faire peut-être comme Jules. Recréer la voix d'un artiste connu, je suis allé sur un autre site spécialisé en IA musicale qui s'appelle makebestmusic.com. Je vous mettrai les liens sur la page numérique du Centre Socioculturel. J'ai téléchargé une interview de Julien Doré. Tout le monde connaît Julien Doré, normalement. J'ai isolé sa voix, puis je l'ai envoyé sur cette plateforme. L'IA a mis une heure pour s'entraîner à reproduire sa voix. Ensuite, j'ai envoyé deux morceaux pour qu'il les interprète. Je vais vous faire écouter les deux morceaux rapidement. Vous allez vite reconnaître. Je n'ai même pas besoin de dire de qui c'est à la base ces morceaux. Donc, je vous laisse écouter. Donc là, tout de suite, l'intro, on reconnaît. Hein, c'est Georges Brassens et la voix de Julien Doré. Vous allez reconnaître, normalement, va arriver. En plus, il a fait un album de reprise, Julien Doré, donc on peut croire que c'est ça, mais non, c'est pas de son album.

0: Voilà, pour ce premier titre. Ce qui est marrant, c'est qu'il reprend, il s'est calé sur l'intonation de Brassens. Il roule les R comme Brassens. Je sais pas si Julien l'aurait fait. Et on va s'écouter un deuxième titre beaucoup, beaucoup plus récent.
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0: Voilà, vous avez reconnu Juliette Armanet, chantée par Julien Doré, je précise. Il a peut-être chanté chez des morceaux en live, hein, peut-être, c'est possible. Il a fait un album de reprise, mais je vous promets que ce n'est pas sur ses albums. On peut peut-être entendre une légère peut-être différence. Et encore, je trouve, j'ai fait écouter ce morceau à plusieurs personnes autour de moi qui m'ont dit, mais grave, c'est Julien Doré. Et donc, j'ai juste piqué sa voix. Donc, imaginez juste aussi de piquer la voix de n'importe qui, de célébrité connue et de le dériver pour des arnaques, autre chose. Mais ça, c'est un autre sujet qu'on parlera plus tard dans cette chronique. Donc voilà, vous avez trouvé ça plutôt bluffant, non ? N'hésitez pas à réagir sur les comptes réseaux sociaux, Facebook de Déclic Radio, d'aller sur le site du centre, vous verrez mon email si vous voulez échanger un peu plus là-dessus. Pour conclure ce voyage dans l'univers fascinant de la musique générée par intelligence artificielle, j'aimerais vous laisser avec une réflexion. Aujourd'hui, chacun peut devenir artiste, parolier, compositeur, sans jamais avoir pris un cours de musique. On a quelqu'un ici qui s'appelle Romain Déclic Radio, qui prend des cours de musique, qui chante très bien, et il est pas loin de moi, et il se dit, mince, à quoi ça sert que je continue à chanter si l'IA fait tout ça? Non, il faut garder l'humain quand même. Donc, Romain, continue de chanter pour notre plaisir. Ou pour ton plaisir aussi. Il faut qu'on prenne du plaisir quand même. Voilà. Mais c'est vrai qu'avec quelques clics, une IA peut transformer une idée en mélodie, une phrase, en refrain. C'est bluffant, c'est accessible. Mais ça soulève aussi des questions. Je repense à une dame que j'ai croisée au centre socioculturel de Tournon le mois dernier. Elle me montrait un livre qu'elle avait adoré, d'une autrice à succès dont je tairai le nom, qui publie 2 à 3 romans chaque année. Et elle m'a demandé, un peu intriguée, « Tu crois qu'elle utilise une IA pour écrire aussi vite ?» Et moi, de lui répondre, sans certitude, mais avec honnêteté, « C'est possible. » Car oui, aujourd'hui, on peut écrire, comme on peut composer, on peut créer, produire, publier, presque seul. Mais jamais vraiment sans machine. Alors non, je ne vais pas aujourd'hui débattre avec Mia sur le bien ou le mal de cette révolution, mais je vous invite à prendre un peu de recul, à vous informer, à vous questionner. Sur la page numérique du Centre socio-culturel, je vous mettrai des liens sur des... Il y a Radio France, il y a plusieurs maisons de radio qui en parlent beaucoup de l'IA, de débattre avec des artistes et autres, qui est hyper intéressant, donc je n'ai pas voulu... plus que ça, débat, je voulais juste vous faire une démo aujourd'hui. Voilà, et vous aurez bien entendu, comme je vous ai dit, des ressources, des versions complètes aussi, des morceaux que vous avez pu entendre dans cette chronique. Cette chronique n'est pas une conclusion, mais un point de départ. Le futur de la musique s'écrit maintenant, mais la vraie question, c'est qui tiendra la plume ? N'hésitez pas à réagir sur le Facebook de Déclic Radio et à nous envoyer des messages. Merci Mia, je t'ai pas beaucoup fait parler aujourd'hui, hein. J'ai surtout fait écouter des sons. J'espère que ça t'a plu, cette découverte de musique par intelligence artificielle, Mia.
1: Avec plaisir. J'ai adoré découvrir ces musiques par intelligence artificielle. C'était vraiment une expérience intéressante. Et même si j'ai moins parlé, j'ai pris beaucoup de plaisir à participer. Merci à toi de m'avoir embarqué dans cette chronique.
0: Eh ben, je t'en prie, Mia. Il y a des moments comme ça où j'ai besoin de beaucoup d'aide, de poser beaucoup de questions. Et effectivement, Mia était là, on écoute comme vous. Oui, c'est une intelligence artificielle qui écoute, c'est bizarre, mais bon. Voilà. Donc, n'hésitez pas à réagir sur le Facebook de Déclic Radio, nous envoyer des messages. Cette chronique est là pour vous. Alors, si vous avez un sujet à me proposer, n'hésitez pas à m'écrire à Michael, M-I-C-H-A-E-L, @le-centre.net. Et je rappelle que cette chronique mensuelle est diffusée chaque premier lundi et deuxième mardi du mois à 11h, ainsi que le troisième mercredi et quatrième jeudi du mois à 18h. Et bien entendu, en écoute, en podcast, sur le site déclicradio.fr. Et tradition oblige, je termine toujours cette chronique par une musique. Alors je vais vous proposer une musique, toujours le Mistral gagnant, revisité en version jazzy, chic,

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1: Ah, salut Caro! Comment tu vas depuis l'année dernière?
2: Parfait, et toi, comment ça va Thierry?
1: Très bien, et Mathis?
3: Ça va super.
1: Mais t'es pas à la maison, comment ça se fait?
3: Bah, on est avec Déclic, hein.
1: Eh oui, sur le champ.
2: Au festival sur le champ.
1: Bien sûr.
2: À Valence.
1: À Valence, le 23 juillet, avec un beau programme No Scientist. On avait
2: Puggy.
1: Et puis
2: Stéphane Echer. On va écouter l'interview et puis également des retours du public qui a été pris en micro-trottoir par Thierry et des extraits de spectacles.
1: No Scientist est un groupe à la base lyonnais ayant plus de 10 ans d'expérience. Alors comment a évolué votre parcours?
4: On a commencé il y a 12 ans à Pogre. Justement, pas loin d'ici. On a commencé le groupe et on a tout de suite enchaîné une centaine de dates dans l'année en faisant plutôt du punk rock initialement. Et puis chaque album, on essaye de changer un petit peu, d'évoluer. Il y a Fred Derrick à la guitare et Tatane à la basse qui nous ont rejoints en cours de route. Et là, on arrive à un bel équilibre, une bonne ambiance et c'est super.
1: Voices est votre cinquième album. Justement, Caroline voulait poser une question concernant la pochette.
2: Ouais, carrément. Moi, j'ai un gros coup de cœur pour la pochette, pour le design de la pochette. Alors, je la décris pour les auditeurs. On est en noir et blanc, c'est dessiné. C'est un couple qui s'enlace, mais les deux ont les lunettes et regardent de l'autre côté. Et ils sont, on ne sait pas s'ils sortent ou s'ils s'enfoncent dans une mare d'encre ou dans du pétrole. Et du coup, ça montre vraiment qu'on va rentrer dans du rock important, avec de l'émotion, de l'intensité. Et je trouve que voilà, comment vous êtes venu l'idée en fait de cette pochette?
5: Alors, c'est surtout Ulrich Tautier qu'on veut aussi remercier tant qu'on a l'occasion, qui nous fait nos pochettes depuis le début du groupe. Et c'est lui qui a eu cette idée. Donc à chaque album, il nous fait des propositions. Qui est assez libre d'interprétation. Au final, tu vas peut-être voir, on peut se tutoyer, hein. Toi tu vas voir une interprétation, peut-être que les autres en auront une différente. C'est ce qui interpelle aussi dans ce genre de pochette, c'est que chacun peut avoir justement sa propre interprétation d'objet, quoi.
3: Comment ou dans quel contexte composez-vous vos morceaux?
6: On habite tous très loin les uns des autres, donc là on a dû apprendre à se servir de notre boîte mail. Et on compose tous à distance en fait, chacun envoie un squelette de ce qu'il pense être sa mouture, il envoie au batteur qui la change complètement, qu'il envoie au bassiste qui la change encore complètement, et à la fin on se retrouve avec un morceau qui n'a rien à voir avec ce que le premier pensait, et c'est sujet de discorde, mais c'est aussi fun comme ça.
5: Et il y a même, alors petite anecdote, il y a même aussi sur cet album, il me semble qu'il y a un morceau qu'on n'a jamais joué ensemble et qu'on a enregistré.
6: Ouais, on a découvert la dernière mouture du morceau en studio.
2: Et là, donc, ce soir sur le champ, festival à Valence, en trois mots, ou finalement un mot chacun, l'énergie que ça vous a procuré d'être sur scène à Valence ce soir?
6: Non, c'était chouette. Moi, je suis hyper content d'avoir joué à Valence. Il y avait des copains, c'était fun, c'était vraiment chouette.
5: Ouais, moi, ça me fait vraiment quelque chose parce que c'est vrai que je suis d'ici, j'ai grandi ici, j'ai habité ici. Et de voir tous les amis, hier il y avait par exemple un de mes amis qui jouait hier soir, donc Tommy Rizzali, je te fais des bisous. Et voilà, donc ça me fait vraiment quelque chose en tant que Valentinois d'être ici présent sur le champ, quoi.
4: Et moi, tout pareil, je fais des bisous à Tommy. Et excitant parce que c'est pareil en fait, au fur et à mesure du live, je levais les yeux puis je voyais de la famille, parce que moi j'ai beaucoup de famille d'ici aussi. Et je savais pas qu'ils venaient, donc il y avait ce côté vachement excitant de jouer. Pareil, Valence, c'est un peu comme ma deuxième maison, donc excitant de jouer ici. Ouais.
1: Alors Valence finalement, ça serait plus important qu'un concert parisien, quoi, si on peut dire.
5: Ouais, parce qu'on a grandi ici, on s'est développé ici, on a eu de la chance d'être accompagné par les Loco Rock sur Valence il y a très très longtemps. C'est d'ailleurs, je les salue, Benoît Rock et toute son équipe. C'est vrai qu'on a, pour moi, c'est quand même quelque chose de précieux avec le Mistral Palace qui est à côté. D'ailleurs, j'ai vu qu'il y avait les copains à la buvette. Et c'est, voilà, c'est quelque chose qui est vraiment important pour moi, quoi. Allez boire un coup au Mistral Palace.
1: Ça sera fait. Qu'est-ce que vous écoutez comme musique et est-ce que la musique que vous écoutez vous inspire aussi?
6: Ça, c'est un sujet très très vaste. On écoute tous, chacun écoute des choses très différentes. Moi, par exemple, j'écoute beaucoup de flamenco, j'écoute beaucoup d'électro, j'écoute beaucoup de choses très très différentes, du jazz. Tatane, il est aussi très art tech.
5: C'est mon dernier crush du moment.
6: Mais ouais, Basile, comme moi, parfois, il écoute du K-Fly ou des trucs...
4: J'écoute beaucoup de pop. Là, j'attends avec impatience le dernier de Ariana Grande, par exemple. Par exemple, voilà, j'écoute beaucoup de trucs comme ça. Ou, entre autres, du métal comme Children of Bodom. Enfin, c'est très varié, ouais.
6: On n'écoute pas que du rock'n'roll. Et c'est pour ça qu'on met un point d'honneur à essayer à chaque fois, de tout en restant un petit peu cohérent quand même avec notre passif punk rock, de sortir un petit peu de ce qu'on a pu déjà proposer sur l'album précédent et d'arriver à quelque chose d'un peu plus nouveau.
1: Quels sont vos projets ou l'avenir du groupe ?
6: Ben là, on a sorti notre disque en septembre, donc il nous reste un bon gros bout de tournée à faire, notamment à l'étranger. Oui, on va le faire vivre. Là, on part en Espagne, on part en Allemagne. Ça va être chouette. On a on a plein de jolies salles et de chouettes gens qu'on n'a pas vus depuis longtemps, qu'on va voir dans les villes qu'on va faire sur l'année prochaine. Et puis, on est déjà en train de bosser sur l'album suivant. Donc, il va falloir qu'on enregistre ça cette année aussi qui vient.
5: C'est un scoop pour Déclic Radio.
2: Et pour tous les auditeurs qui n'auraient pas eu l'occasion de venir, nous, on mettra justement plusieurs extraits de votre dernier album pour illustrer un petit peu cette interview et découvrir l'énergie, certes, que vous n'avez pas sur scène, mais on leur conseille de venir pour vous découvrir et largement danser et chanter avec vous, parce que les guitares nous emportent, les basses nous emportent, et puis la batterie énormément aussi, donc bravo à vous tous.
1: Merci, à très bientôt.
6: Merci beaucoup, merci à vous.
5: Merci à vous en tout cas.
4: Merci beaucoup.

0: Bonsoir, vous êtes venu sur le festival pour un artiste particulier ?
1: Pas du tout, pour le plaisir.
0: Et vous avez apprécié les groupes qui sont passés pour l'instant, c'est-à-dire No Scientist et Puggy ?
1: C'était très bien, comme hier soir d'ailleurs.
0: Et vous pensez revenir demain ?
1: Demain je pourrais pas, mais ça aurait été avec plaisir.

0: Bonsoir. Ce soir, on est venu plus pour découvrir, on ne connaissait pas forcément les artistes.
1: Alors, qu'est-ce que vous avez pensé de la prestation du premier groupe, No Scientist ?
0: Celui d'avant, là, on a bien aimé, c'était sympa. Après, c'est pas forcément le style de musique qu'on écoute, mais on a passé un bon moment. Le temps du repas, c'était chouette.
1: Et pour Peggy ?
0: Ah, bah, je parlais de Peggy, pardon. Celui d'avant, on n'était pas encore arrivé.
1: D'accord, d'accord. Et donc, vous attendez Stéphane Escher, alors ?
0: Exactement, comme beaucoup de monde, je crois. Et on connaît pas vraiment, mais beaucoup de gens connaissent autour de nous, donc normalement, on devrait connaître des musiques quand même.
1: Vous êtes déjà venu sur le festival les années précédentes ?
0: Ouais, ça fait plusieurs années qu'on vient. Bah, on habite à Valence, à côté, donc c'est chouette. Et puis, on est venu hier aussi.
1: Très bien. Et, bah, à demain, alors, peut-être.
0: Super, merci, bonne soirée. Merci.

0: Bonsoir, vous êtes présent sur le festival pour un artiste particulier.
1: Stéphane Escher, parce que c'est notre génération, donc on vient voir. Et puis c'est un artiste qui est sympa à voir, donc voilà. On l'a jamais vu, mais bon, on s'est dit qu'on allait venir.
0: Vous appréciez l'ambiance et en particulier des autres groupes qui sont passés, si vous étiez présent?
1: On a vu le groupe avant, oui, c'était sympa, ouais. Et l'ambiance, on connaissait pas du tout, mais c'est une bonne ambiance, ouais.
2: Toi, t'es du coin.
0: Bonsoir, alors vous êtes présent sur le festival. Est-ce pour un artiste particulier?
2: Là, on arrive pour Stéphane Escher, donc oui, plus ou moins.
0: C'est la première fois que vous,
2: non,
0: vous êtes présent?
3: On est voisins.
0: Ah, et non, vous êtes
2: déjà venu l'année dernière.
0: Vous appréciez la programmation?
2: Oui, très bien. Puis c'est très. Il y a différents styles et tout, donc c'est très chouette. C'est convivial. On a de la place, on n'est pas serré.
0: Alors,
2: très bien organisé.
0: Alors peut-être demain alors?
2: Ah oui, oui, je pense que ma femme va me ramener demain aussi, oui.
0: C'est très bien, bonne soirée, merci.
2: Merci, bon courage.

0: Alors bonsoir, vous êtes venu pour quel artiste ?
1: Bon, un peu tous les artistes, mais là il y a Stéphane Escher ce soir, donc c'est pas mal, ouais.
0: Vous connaissez sa carrière ? Vous l'avez déjà vu ?
1: Non. Non, quelques tubes à la radio. Déjeuner bon. En paix.
0: Voilà. Eh bien écoutez, bonne soirée, merci.
1: Merci, au revoir.

0: comment se passe ce festival ?
1: Ça se passe bien, il y a du monde, les gens ont l'air d'apprécier. Il y a tout qui est mis en œuvre pour que ça se passe parfaitement bien, donc ça se passe bien.
0: C'est la première fois que vous participez ?
1: Oui, j'ai été contactée par la ville de Valence avec le CME.
0: Très bien. Bah écoutez, bonne continuation et peut-être à demain alors.
1: Merci, bonne soirée.
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1: Bonjour à tous et à toutes. Aujourd'hui, on se retrouve pour une nouvelle émission dans Sur les traces et l'histoire d'eux. Nous allons nous retrouver pour un sujet étonnant, fascinant, parfois même déroutant, qui nous plonge au cœur des mentalités du Moyen-Âge. Aujourd'hui, nous allons parler des procès contre les animaux. Et oui, aussi surprenant que cela puisse paraître, pendant plusieurs siècles, des animaux ont réellement été jugés devant des tribunaux. Des cochons accusés d'avoir tué des enfants, des taureaux poursuivis pour homicide, des chiens condamnés pour avoir causé la mort d'un être humain, mais également des rats, des souris, des chenilles ou encore des sauterelles, poursuivies pour avoir détruit des récoltes. À notre époque, cela peut sembler totalement absurde et faire sourire. Comment imaginer qu'un juge puisse condamner un animal ? Comment croire qu'un tribunal puisse convoquer des rats ou des chenilles à comparaître devant la justice ? Et pourtant, ces affaires sont bien réelles. Les archives médiévales et modernes ont conservé la trace de nombreux procès intentés contre des animaux à travers la France et l'Europe. Pour comprendre ces pratiques, il faut se replacer dans le contexte de l'époque. Le Moyen-Âge est un monde profondément différent du nôtre. La religion est omniprésente. La société est organisée autour d'un ordre considéré comme voulu par Dieu. Les hommes, les animaux et la nature forment alors un ensemble cohérent dans lequel chaque élément possède sa place. Lorsqu'un animal tue un enfant ou provoque un grave préjudice, il ne s'agit pas seulement d'un accident. Pour les contemporains, c'est une rupture de l'ordre établi. La justice doit alors intervenir immédiatement afin de rétablir l'équilibre. Les animaux domestiques, notamment les cochons, étaient particulièrement concernés. Il faut s'imaginer qu'au Moyen-Âge, les porcs circulaient librement dans les villages et parfois même dans les villes. Ils fouillaient les déchets, erraient dans les rues et vivaient au contact permanent des populations. Les accidents étaient donc fréquents. Chaque année, des enfants étaient blessés et parfois même tués. Face à ces drames, les autorités judiciaires estimaient nécessaire de juger l'animal responsable. Les procédures étaient souvent très proches de celles appliquées aux humains. L'animal pouvait être arrêté. Il pouvait d'ailleurs être emprisonné. Des témoins étaient entendus. Un jugement était alors rendu. Et dans certains cas, la condamnation allait jusqu'à l'exécution publique. Mais les affaires les plus étonnantes concernaient parfois des animaux sauvages ou des nuisibles. Dans certaines régions, des tribunaux ecclésiastiques ont ainsi poursuivi des rats accusés de ravager des récoltes, des chenilles et des limaces furent convoqués devant la justice pour avoir détruit des cultures. Certaines bénéficient même d'avocats chargés d'assurer leur défense. L'un des cas les plus célèbres est celui des rats d'Autun, dont l'avocat plaida que ses clients ne pouvaient pas se présenter au tribunal car le trajet était trop dangereux en raison des chats présents sur le chemin. Derrière ces anecdotes parfois amusantes, se cache en réalité une histoire beaucoup plus profonde. Ces procès nous renseignent sur la manière dont nos ancêtres percevaient la responsabilité, la justice, la religion et la place des animaux dans la société. Ils nous montrent également que les frontières entre le monde humain et le monde animal étaient bien différentes de celles que nous connaissons aujourd'hui. Au cours de cette émission, nous allons découvrir plusieurs affaires célèbres qui ont marqué l'histoire judiciaire française. Nous partirons en Normandie à la rencontre de la célèbre truie de Falaise. Nous explorerons les procès de porcs meurtriers en Île-de-France et en Lorraine. Nous suivrons également les étonnants procès intentés aux rats, aux chenilles et aux autres animaux accusés de menacer la survie des communautés humaines. Alors, installez-vous confortablement et préparez-vous à remonter plusieurs siècles en arrière. Bienvenue dans une histoire méconnue, parfois étonnante, mais pourtant bien réelle, l'histoire des procès contre les animaux au Moyen-Âge. Chapitre 1. Les cochons criminels. Les animaux les plus souvent jugés au Moyen-Âge. Si un animal domine largement l'histoire des procès médiévaux, c'est bien le cochon. Cela peut surprendre aujourd'hui, mais au Moyen-Âge, les porcs étaient partout. Dans les villages comme dans les villes, ils circulaient librement, dans les rues, ils fouillaient les déchets, se nourrissaient de détritus et constituaient une ressource alimentaire essentielle pour les familles. Cette proximité quotidienne avec les humains entraînait parfois des drames. Les victimes étaient le plus souvent de très jeunes enfants, laissés momentanément sans surveillance. Les historiens estiment que les cochons représentent la grande majorité des procès criminels intentés contre des animaux entre le XIIIe siècle et le XVIe siècle. Fontenay-aux-Roses, 1266. L'un des plus anciens cas connus en France concerne un cochon accusé d'avoir tué un enfant à Fontenay-aux-Roses. Les sources médiévales sont fragmentaires, mais l'affaire est régulièrement citée parmi les exemples de poursuites judiciaires contre un animal. Le porc aurait été arrêté, jugé, puis exécuté. Même si peu de documents originaux sont conservés, cette affaire montre que dès le XIIIe siècle, certaines juridictions considéraient déjà qu'un animal pouvait répondre pénalement de ses actes. On retrouve cette affaire dans le livre de E.P. Evans, The Criminal Prosecution and Capital Punishment of Animals, qui a été édité en 1906. On retrouve également cette source dans le National Geographic Friends. Au Moyen-Âge, on jugeait aussi les animaux. Deuxième affaire, elle se passe à Châtillon, en Barrois, en 1349. En Lorraine, un autre cochon est accusé d'avoir provoqué la mort d'un enfant. L'affaire intervient dans un contexte particulièrement difficile, puisque l'Europe est alors frappée par la peste noire. Les autorités judiciaires cherchent alors à maintenir l'ordre social dans une période de crise. Le porc est reconnu coupable et responsable, et il est alors condamné. On retrouve d'ailleurs cette affaire dans le livre de Barthélemy Chasseneuse, référence compilée dans les études sur les procès animaliers. On part ensuite en Normandie, à Falaise, en 1386. Nous allons y retrouver la truie la plus célèbre de l'histoire. Nous arrivons à l'affaire la mieux documentée de tout le Moyen-Âge. En janvier 1386, à Falaise, en Normandie, une truie attaque un nourrisson. L'enfant succombe à ses blessures. Cette fois, les archives sont beaucoup plus précises. Une quittance du bourreau est conservée. Elle atteste que l'animal a été exécuté sur ordre des autorités. Le bourreau est rémunéré pour l'arrestation, la détention, l'exécution de la truie. Selon plusieurs chroniqueurs postérieurs, l'animal aurait même été vêtu d'habits humains avant son exécution afin de symboliser sa responsabilité criminelle. Eh oui. Même si certains détails sont probablement des ajouts ultérieurs, l'exécution elle-même est historiquement certaine. On retrouve cette affaire dans les archives de Falaise, évidemment. On retrouve également cette affaire dans le texte de Clio et sur Europe 1 dans l'émission Au cœur de l'histoire. Ensuite, nous partons à Meulan, en 1403. Dans les Yvelines actuelles, un nouveau procès vise un porc accusé de la mort d'un enfant. Ce cas illustre que les affaires de ce type étaient loin d'être exceptionnelles. Les archives montrent que plusieurs dizaines de procédures similaires ont existé dans les différentes régions françaises. On peut d'ailleurs retrouver cette affaire dans les recueils d'histoire judiciaire médiévale. Pourquoi exécutait-on les cochons ? Pour les juges médiévaux, plusieurs raisons s'expliquaient par rapport à ces condamnations. Rendre justice à la victime. Rassurer la population. Montrer que l'ordre social était restauré et établi. Éviter tout sentiment d'impunité. Il faut également rappeler qu'à cette époque, la frontière entre responsabilité humaine et responsabilité animale était beaucoup moins nette qu'aujourd'hui. Pour beaucoup de nos contemporains, un animal ayant causé volontairement la mort d'un être humain devait répondre de ses actes comme n'importe quel criminel à l'époque. Anecdote étonnante. Dans plusieurs procès européens, des porcelets furent parfois acquittés lorsque les juges estimèrent qu'ils avaient simplement suivi leur mère lors d'une attaque. Autrement dit, même les animaux pouvaient bénéficier de circonstances atténuantes. C'est probablement l'un des exemples les plus surprenants de la sophistication de ces procès. On passe au chapitre 2, les rats devant la justice. Quand les rongeurs avaient droit à un avocat. Oui, vous avez bien entendu. Après les cochons criminels, nous abordons maintenant une catégorie encore plus étonnante de procès. Les procès intentés aux animaux nuisibles. Contrairement aux cochons qui comparaissaient devant les tribunaux civils ou seigneuriaux pour des crimes contre les personnes, les rats, les souris, les chenilles ou les sauterelles étaient généralement poursuivis devant les tribunaux ecclésiastiques. Mais alors pourquoi ? Parce qu'ils étaient accusés de menacer la survie même des communautés humaines. Dans une société agricole, leur récolte détruite pouvait signifier la famine. Et la famine pouvait entraîner la mort de centaines de personnes, voire de milliers de personnes. Pour les populations médiévales, ces animaux représentaient donc un danger collectif. L'Église estimait parfois qu'il était nécessaire d'intervenir juridiquement. Cela pouvait conduire à des procédures qui nous semblent aujourd'hui totalement incroyables. Des convocations officielles étaient rédigées, des audiences étaient organisées, des avocats étaient désignés, et parfois même, des jugements étaient rendus contre des milliers d'animaux à la fois. On va parler d'un cas très célèbre, le cas d'Autun en Bourgogne, le procès des rats le plus célèbre de l'histoire. Nous sommes au début du XVIe siècle, dans la région d'Autun. Les récoltes sont ravagées par des rats. Les cultivateurs portent plainte. L'affaire arrive devant le tribunal ecclésiastique. Comme dans toute procédure régulière, les accusés doivent être convoqués. Les accusés sont des rats. Oui, vous avez bien entendu. Les autorités font publier une convocation officielle demandant aux rats de comparaître devant le tribunal. Évidemment, aucun rat ne se présente. C'est alors qu'intervient un personnage devenu célèbre dans l'histoire du droit. Maître Barthélemy de Chasseneuse, juriste bourguignon, futur président du Parlement de Provence. Il accepte d'assurer la défense des rats, et sa plaidoirie va entrer dans l'histoire. Premier argument, la convocation est irrégulière. Chasseneuse affirme que la convocation n'a pas été notifiée individuellement à chaque rat. Or, selon le droit canonique, chaque accusé doit être correctement informé de la procédure. Le tribunal est contraint de reconnaître la validité de l'objection. Une nouvelle convocation est publiée. Deuxième argument, le déplacement est dangereux. Les rats ne se présentent toujours pas. L'avocat avance alors un nouvel argument. Selon lui, ses clients souhaitent comparaître. Mais ils sont dans l'impossibilité matérielle de se rendre au tribunal. Mais alors vous allez me dire pourquoi ? Parce que les routes sont infestées de chats. Le trajet représente donc un danger mortel. Leur sécurité n'étant pas assurée, ils ne peuvent être tenus responsables de leur absence. Cette argumentation à la fois sérieuse et parfaitement conforme aux principes juridiques de l'époque plonge le tribunal dans l'embarras. Troisième argument. Les accusés ont droit à la protection de la justice. Chasseneuse soutient même que des animaux accusés doivent bénéficier des garanties fondamentales de la procédure. Il exige que la sécurité des rats soit assurée avant toute comparution. Une demande immédiatement impossible à satisfaire. L'affaire finit donc par s'enliser. Le procès n'aboutit jamais réellement à une condamnation effective. Et donc, pourquoi cette affaire est donc si célèbre ? Parce qu'elle démontre jusqu'où pouvait aller la logique juridique médiévale. Le tribunal ne considère pas l'affaire comme une plaisanterie. Les règles de droit sont appliquées avec sérieux. L'avocat exploite chaque faille procédurale exactement comme il l'aurait fait pour un accusé humain. Aujourd'hui encore, cette affaire est étudiée dans certaines facultés de droit comme exemple historique de raisonnement juridique. Mais alors, que sait-on réellement ? Les historiens modernes sont prudents. Nous ne possédons pas le dossier complet du procès. Notre connaissance de l'affaire provient essentiellement des écrits ultérieurs de Chasseneuse, lui-même, et de juristes ayant rapporté l'anecdote. La réalité historique du procès est largement admise. Certains détails ont probablement été embellis au fil des siècles. On retrouve ce procès donc dans le livre « Concilia » de Barthélemy de Chasseneuse, dans le livre de E.P. Evans « The Criminal Prosecution and Capital Punishment of Animals » rédigé en 1906, chez Michel Pastoureau, spécialiste en héraldique, et sur l'émission France Culture, série « Le procès des rats d'Autun ». On change de pays, on va passer en Suisse, dans le diocèse de Lausanne. On va avoir droit à des souris excommuniées. À la fin du XVe siècle, dans les territoires dépendants du diocèse de Lausanne, une invasion de souris menace alors les récoltes. Les autorités religieuses décident d'engager une procédure. Comme dans les procès humains, les animaux sont convoqués, une audience est organisée, un délai leur est alors accordé. Face à leur absence, les juges ecclésiastiques prononcent une sentence particulièrement spectaculaire. L'excommunication. L'excommunication, donc l'Église ordonne aux souris de quitter les lieux. Faute d'obéir, évidemment, elles sont frappées d'excommunication. Pour les hommes du Moyen-Âge, il ne s'agit pas d'une simple formule symbolique. L'excommunication constitue l'une des sanctions les plus graves du droit canonique. Elle marque l'exclusion de la communauté chrétienne. Même appliquée à des animaux, elle reflète la volonté de rétablir l'ordre voulu par Dieu. On retrouve cette histoire toujours dans les archives de E.P. Evans, chez Joseph Ziegler, études sur le droit canonique médiéval, et chez Michel Pastoureau, dans les archives ecclésiastiques citées dans les travaux de Michel Pastoureau. On passe ensuite dans le Tyrol autrichien, en Savoie et dans le Dauphiné. Quand les campagnols dévorent les récoltes. Dans plusieurs régions alpines, des procédures similaires sont engagées contre des campagnols, des mulots, des souris des champs. Les juges tentent parfois une solution originale. Plutôt que de condamner les animaux, ils leur attribuent officiellement un territoire. L'idée est alors simple. Les animaux ont eux aussi été créés par Dieu. Ils ont donc droit à un espace de vie. Mais ils doivent rester dans cet espace. Une véritable négociation juridique entre les hommes et les nuisibles s'impose alors. Cela peut sembler absurde aujourd'hui, mais cette logique s'inscrit parfaitement dans la vision médiévale du monde. Le regard des historiens. Pendant longtemps, ces procès ont été tournés en ridicule. Les recherches récentes nuancent fortement cette vision. Les historiens considèrent aujourd'hui que ces procédures permettent surtout de comprendre les peurs collectives, la place de la religion, les mécanismes de gestion des crises et la conception médiévale de la justice. Ces procès n'étaient pas des spectacles humoristiques. Non, non. Ils constituaient une réponse institutionnelle à des problèmes bien réels. Lorsque des milliers de rats détruisaient les récoltes d'une région entière, la survie même de la population pouvait alors être menacée. Dans ce contexte, mobiliser la justice et l'Église apparaissait comme une démarche logique. On passe au chapitre 3. Les chenilles, les limaces et les sauterelles. Quand l'Église déclarait la guerre aux insectes. Après les cochons meurtriers et les rats accusés de détruire les récoltes, nous arrivons maintenant à une catégorie encore plus surprenante de procès. Les procès contre les insectes et autres petits animaux nuisibles. Car au Moyen-Âge et jusqu'à l'époque moderne, les plus grandes menaces pour les populations n'étaient pas toujours les guerres ou les épidémies. Parfois, elles venaient des champs. Une invasion de chenilles, des nuées de sauterelles, des colonies de limaces, des hannetons dévorant les cultures. Dans une société où l'agriculture constitue la principale source de nourriture et de revenus, la destruction d'une récolte peut avoir des conséquences dramatiques. Perte de revenus, disette, famine, maladie, mortalité accrue. Face à ces catastrophes, les autorités religieuses et civiles cherchent alors des solutions. Et parmi celles-ci, figure parfois une procédure qui nous paraît aujourd'hui totalement incroyable. Assigner les insectes devant un tribunal. Le Dauphiné et les Alpes. Les chenilles accusées de détruire les récoltes. À partir du XVe siècle, plusieurs diocèses des Alpes françaises rapportent des procédures engagées contre des invasions de chenilles. Les paysans se plaignent que les arbres fruitiers et les cultures sont ravagés. Après avoir constaté les dégâts, les autorités ecclésiastiques ouvrent alors une procédure. Dans certains cas, les insectes sont officiellement convoqués. Une proclamation publique est effectuée. Plusieurs avertissements sont prononcés. Si les animaux persistent à ravager les cultures, l'Église peut prononcer des sanctions religieuses. Le but n'est évidemment pas d'impressionner les insectes eux-mêmes. La démarche vise avant tout à mobiliser la communauté autour d'une réponse spirituelle à une catastrophe naturelle. On va donc parler d'un procès très célèbre pas loin de chez nous, à Grenoble, en 1545. Les chenilles sont alors assignées devant le tribunal. L'une des affaires les plus connues concerne une invasion de chenilles dans la région de Grenoble. Les cultures sont gravement touchées. Les autorités religieuses sont saisies. Une procédure est alors engagée. L'affaire est particulièrement intéressante, car les juges cherchent une solution qui tienne compte de la place des animaux dans la création divine. La question devient alors, les hommes ont-ils un droit absolu sur les terres ? Ou bien les autres créatures créées par Dieu disposent-elles également de certains droits ? Pour certains théologiens de l'époque, les insectes ont également leur place dans le monde voulu par Dieu. Ils ne peuvent donc pas être simplement exterminés sans réflexion morale. Une proposition étonnante. Dans plusieurs affaires similaires des Alpes et du Dauphiné, les juges envisagent parfois une solution inattendue, attribuer officiellement un territoire aux insectes. L'idée est simple. Si les animaux nuisibles disposent d'une zone spécifique où vivre, ils devront quitter les terres cultivées. Cela ressemble presque à une médiation entre les hommes et les insectes. Aujourd'hui, cela nous fait sourire, mais cette approche révèle une vision du monde très différente de la nôtre. On retrouve cette affaire dans les archives de E.P. Evans, The Criminal Prosecution and Capital Punishment of Animals, chez Michel Pastoureau, et dans les études sur les tribunaux ecclésiastiques du Dauphiné. On passe ensuite à Saint-Julien-en-Maurienne, le procès des insectes ravageurs. Dans les Alpes savoyardes, plusieurs archives mentionnent des procédures contre des insectes destructeurs. Les récoltes étant essentielles à la survie des populations locales, les autorités religieuses interviennent régulièrement. Après enquête, les nuisibles sont sommés de quitter les lieux. Des cérémonies religieuses sont organisées. Des prières collectives accompagnent les procédures. Nous sommes ici à la frontière entre justice, religion et gestion des catastrophes naturelles. Le procès des hannetons, les ennemis des vignes. Parmi les insectes les plus redoutés et les plus voraces figurent les hannetons. Leurs larves détruisent les racines. Les récoltes peuvent être dévastées sur plusieurs années. Dans plusieurs régions de France, de Suisse et du nord de l'Italie, des procédures sont engagées contre ces insectes. L'Église considère alors qu'ils menacent directement les moyens de subsistance des populations. Certaines communautés demandent officiellement leur excommunication. L'excommunication des insectes. Voici probablement l'aspect le plus fascinant de ces procès. Lorsqu'un tribunal ecclésiastique estimait qu'un animal nuisible persistait à détruire les cultures malgré les avertissements, il pouvait prononcer une sanction religieuse. Cette sanction prenait généralement la forme d'un anathème, d'une malédiction liturgique, d'une excommunication. Des cérémonies étaient parfois organisées dans les églises. Les prêtres lisaient publiquement les décisions. Les communautés entières assistaient à ces proclamations. Pour les hommes du Moyen-Âge, ces gestes avaient une véritable portée spirituelle. Ils permettaient de montrer que l'Église agissait contre le malheur frappant la région. Évidemment, c'est une logique différente de la nôtre. Nous pourrions être tentés de le considérer ces procédures comme ridicules. Les historiens modernes invitent pourtant à la prudence. Les populations médiévales savaient parfaitement qu'une excommunication n'allait pas faire comparaître une chenille devant un juge. Le véritable objectif était ailleurs. Ces cérémonies permettaient de rassurer les habitants, de donner une réponse collective à la crise, de mobiliser la population, d'affirmer l'autorité religieuse et de rétablir symboliquement un ordre perturbé. En réalité, ces procès nous renseignent davantage sur les humains que sur les animaux eux-mêmes. Ils révèlent les peurs de l'époque, les croyances et les mécanismes de gestion des catastrophes dans les sociétés médiévales. Le cas extraordinaire de l'avocat des insectes. Dans certaines affaires, notamment dans les Alpes et en Suisse, les insectes se voient attribuer un défenseur. L'avocat soutient alors que les animaux ont été créés par Dieu. Ils possèdent eux aussi une fonction dans la création. Ils ne peuvent être privés de leur droit naturel de se nourrir. Nous assistons alors à de véritables débats théologiques. Les juges doivent arbitrer entre le droit des hommes à survivre et la place accordée aux autres créatures dans l'ordre divin. Une réflexion qui résonne encore aujourd'hui dans nos débats modernes sur l'environnement et la place de l'animal. Mais certains procès vont encore plus loin, car tous les animaux jugés n'étaient pas de simples nuisibles. Certains furent accusés d'actes considérés comme démoniaques, des coqs pondant des œufs, détruits, associés à la sorcellerie, des animaux exécutés aux côtés de leurs propriétaires. Dans le prochain chapitre, nous allons découvrir la face la plus sombre et la plus étrange de cette histoire. Les animaux liés au diable, à la sorcellerie et aux croyances surnaturelles. Chapitre 4. Les animaux du diable. Sorcellerie, bestialité et croyances surnaturelles. Depuis le début de cette émission, nous avons découvert des cochons jugés pour homicide, des rats convoqués devant les tribunaux et des chenilles excommuniées par l'Église. Mais nous allons maintenant pénétrer dans la partie la plus sombre et la plus troublante de cette histoire. Car à la fin du Moyen-Âge, entre le XIVe et le XVIe siècle, l'Europe est traversée par une peur grandissante, la peur du diable. Pour les hommes et les femmes de cette époque, Satan n'est pas une simple figure symbolique. Il est considéré comme une présence réelle, capable d'agir dans le monde. Les catastrophes naturelles, les maladies, les mauvaises récoltes ou les comportements jugés anormaux peuvent être interprétés comme des manifestations démoniaques. Et dans certaines circonstances et conditions, les animaux eux-mêmes deviennent suspects. Ils peuvent être perçus comme des instruments du diable, des complices de sorciers, voire des créatures démoniaques elles-mêmes. Le coq qui pondait des œufs. Oui, vous avez bien entendu. Un phénomène considéré comme démoniaque. Parmi les croyances les plus répandues figure celle du coq pondeur. Aujourd'hui, nous savons qu'un coq ne peut évidemment pas pondre d'œufs. Mais il arrivait parfois qu'une anomalie biologique touche un animal identifié comme mâle. Lorsqu'un œuf était découvert, la population y voyait souvent un signe surnaturel. Pourquoi ? Parce qu'une vieille croyance affirmait qu'un œuf pondu par un coq pouvait donner naissance à une créature terrifiante. Le basilic. Mais alors, qu'est-ce que le basilic ? Dans les bestiaires médiévaux, le basilic est décrit comme mi-coq, mi-serpent, parfois ailé, capable de tuer d'un simple regard. Cette créature est considérée comme l'une des plus dangereuses au monde. Selon certaines traditions populaires, elle naîtrait d'un œuf de coq couvé par un crapaud ou un serpent. Lorsqu'un prétendu coq pondeur était découvert, l'animal pouvait être immédiatement condamné. Le risque était jugé trop important. On passe ensuite à Bâle, en Suisse. Le procès du coq le plus célèbre d'Europe, en 1474. Dans la ville de Bâle, alors située dans le Saint-Empire romain germanique, un coq est accusé d'avoir pondu un œuf. L'affaire provoque une immense agitation. L'animal est arrêté, un procès est organisé, des témoins sont entendus. L'accusation soutient que l'œuf pourrait donner naissance à un basilic. Le danger est considéré comme suffisamment sérieux pour justifier une procédure judiciaire. Le verdict tombe, le coq est reconnu coupable, il est condamné à être brûlé vif. L'œuf est alors détruit. Ce que révèle cette affaire, à nos yeux ce procès paraît absurde, mais il révèle la puissance des croyances populaires de la fin du Moyen-Âge. Pour les contemporains, le danger n'est pas imaginaire. Le basilic fait partie de leur vision du monde. L'animal est perçu comme une menace potentielle pour toute la communauté. Pareil, on retrouve ces sources chez E.P. Evans, dans les archives de Bâle en Suisse, et chez Michel Pastoureau, travaux sur les bestiaires médiévaux. Les animaux et la sorcellerie. À partir du XVe siècle, les grandes chasses aux sorcières se développent progressivement. Certains animaux acquièrent alors une réputation inquiétante. Pour eux, on a donc les chats noirs, les crapauds, les corbeaux, les chouettes, les boucs. On pense parfois qu'ils servent d'intermédiaire entre les sorciers et le diable. Dans plusieurs procès de sorcellerie, des animaux sont mentionnés comme des familiers, c'est-à-dire des créatures accompagnant des sorciers. Même si les animaux eux-mêmes ne sont pas toujours jugés, leur présence dans les dossiers judiciaires devient fréquente. Les procès de bestialité. Lorsque l'animal devient complice, nous abordons ici l'un des sujets les plus sensibles de l'histoire judiciaire médiévale. La bestialité, c'est-à-dire les relations sexuelles entre un humain et un animal. Dans le droit médiéval et moderne, ce crime est considéré comme particulièrement grave. Pourquoi ? Parce qu'il est perçu comme une violation de l'ordre naturel voulu par Dieu. Lorsqu'une personne est reconnue coupable, la peine est souvent la mort. Mais ce qui surprend le plus aujourd'hui, c'est que l'animal est lui aussi exécuté. Mais alors, pourquoi tuer l'animal ? Les juristes de l'époque considèrent que l'animal a participé au crime. Mais lorsqu'il est évident qu'il ne peut avoir consenti ou même compris la situation, dans la logique judiciaire du temps, il est associé à l'acte criminel. L'animal est donc souvent mis à mort en même temps que son propriétaire. Cette pratique est attestée dans de nombreuses régions d'Europe entre le 15e et le 17e siècle, même après le Moyen-Âge, du coup. France, Suisse et le Saint-Empire romain germanique. Les archives mentionnent des cas impliquant des vaches, des juments, des chèvres, des brebis, des truies. Dans certains procès, les exécutions sont publiques. Le but est de montrer que toute trace du crime est effacée. Les corps peuvent même être brûlés afin d'empêcher toute profanation future. Une justice influencée par la religion. Ces affaires nous rappellent combien la justice médiévale est liée aux croyances religieuses. Le tribunal ne cherche pas seulement à punir, il cherche aussi à purifier la communauté, à rétablir un ordre considéré comme voulu par Dieu, à éloigner ce qui est perçu comme une menace spirituelle. Le regard des historiens. Les historiens contemporains soulignent que ces affaires ne doivent pas être caricaturées. Les juges médiévaux n'étaient pas plus naïfs que les hommes modernes. Ils raisonnaient simplement dans un cadre intellectuel très différent. C'est un monde où le diable est réel, les miracles existent, les animaux possèdent parfois une dimension symbolique. La justice a aussi une fonction religieuse. Ces procès nous permettent donc de mieux comprendre les mentalités de l'époque. À partir du XVIIe siècle, ces procès deviennent de plus en plus rares. La science progresse, le regard porté sur les animaux évolue, la justice change. Peu à peu, l'idée qu'un animal puisse être pénalement responsable disparaît. Dans notre dernier chapitre, nous allons découvrir comment et pourquoi ces procès ont fini par s'éteindre après plusieurs siècles d'existence. Chapitre 5, la fin des procès d'animaux. Quand la justice cesse de juger les bêtes, après plusieurs siècles durant lesquels des cochons furent pendus, des rats assignés devant les tribunaux, des chenilles excommuniées et même des coqs condamnés pour avoir prétendument pondu des œufs, une question demeure. Comment ces procès ont-ils disparu ? Pour le comprendre, il faut quitter progressivement le Moyen-Âge et entrer dans une nouvelle époque. À partir du XVIe siècle, puis surtout au XVIIe et au XVIIIe siècle, l'Europe connaît de profondes transformations intellectuelles. Les grandes découvertes scientifiques se multiplient. L'observation du monde prend progressivement le pas sur les explications religieuses. Les savants cherchent à comprendre le phénomène naturel à travers l'expérimentation plutôt qu'à travers le symbolisme ou la théologie. Cette évolution va peu à peu modifier le regard porté sur les animaux. Une nouvelle vision du monde s'impose alors. Pendant des siècles, les hommes avaient interprété certains comportements animaux à travers des notions de faute, de responsabilité ou de désordre moral. Mais les progrès de la médecine, de la biologie et de l'histoire naturelle conduisent à une autre conclusion. Un animal agit selon son instinct. Il ne possède ni conscience morale, ni compréhension des lois humaines. Dès lors, peut-on réellement le tenir responsable d'un crime ? Pour de plus en plus de juristes, la réponse devient non. L'animal cesse progressivement d'être considéré comme un acteur juridique. La responsabilité change alors de camp. Une autre évolution fondamentale. La responsabilité est désormais transférée vers le propriétaire. Lorsqu'un cheval provoque un accident, lorsqu'un chien attaque une personne ou lorsqu'un taureau blesse quelqu'un, ce n'est plus l'animal qui est considéré comme responsable, c'est celui qui en a la garde. Cette logique, qui nous paraît aujourd'hui évidente, s'impose progressivement dans le droit européen. Elle marque une rupture profonde avec les pratiques médiévales. Les tribunaux ne cherchent plus à punir l'animal. Ils cherchent à déterminer si un être humain a commis une faute dans sa surveillance ou dans sa gestion. On arrive d'ailleurs au siècle des Lumières. Les Lumières et la critique des anciens procès. Au XVIIIe siècle, les philosophes des Lumières portent un regard sévère sur ces anciennes procédures. Voltaire, Diderot et de nombreux penseurs dénoncent ce qu'ils considèrent comme des survivances de la superstition. Les procès d'animaux deviennent alors des exemples utilisés pour illustrer l'évolution des mentalités. Ils symbolisent aux yeux de beaucoup le passage d'une société dominée par les croyances religieuses à une société davantage fondée sur la raison. Même si cette vision est parfois caricaturale, elle contribue à faire disparaître définitivement ces cas pratiques. Les animaux aujourd'hui. Pour autant, la question de la place des animaux dans la société n'a jamais réellement disparu. Bien au contraire, Aujourd'hui encore, nous débattons du bien-être animal, des droits des animaux, de la responsabilité des propriétaires, de la protection des espèces. La différence est que nous ne considérons plus les animaux comme des criminels.

les cochons. Mais ce serait oublier une chose essentielle. Ces hommes et ces femmes vivaient dans un monde très différent du nôtre. Leurs croyances, leurs connaissances, leur rapport à la nature, leur vision de la justice, tout cela était différent. Les procès d'animaux nous paraissent étranges parce qu'ils appartiennent à une autre manière de connaître le monde. Et c'est précisément ce qui les rend si passionnants pour l'historien. Car derrière chaque affaire se cachent des peurs, des espoirs, des croyances et des valeurs d'une société aujourd'hui disparue. Comme mot de la fin pour cette émission, ainsi s'achève notre voyage à travers l'une des pages les plus insolites de l'histoire judiciaire. Nous avons rencontré des cochons criminels, des rats procéduriers, des chenilles excommuniées et des coqs accusés de sorcellerie. Des histoires parfois étonnantes, parfois amusantes, parfois dérangeantes, mais toujours profondément humaines. Car en réalité, ces procès nous parlent moins des animaux que des hommes eux-mêmes. Ils nous racontent comment nos ancêtres tentaient de donner du sens aux drames, aux catastrophes et aux mystères qui les entouraient. Ils nous rappellent également que ce qui nous semble aujourd'hui évident ne l'était pas forcément hier. Et que dans quelques siècles, certaines de nos propres certitudes paraîtront peut-être tout aussi surprenantes aux générations futures. Merci à toutes et à tous d'avoir suivi cet épisode de Sur les traces et l'histoire d'eux. Je suis Loïc Duchamp, généalogiste familial professionnel et enquêteur génétique, et je vous donne rendez-vous très bientôt pour une nouvelle plongée dans les méandres de notre histoire. Prenez soin de vous et à bientôt sur les traces et l'histoire d'eux. On se retrouve à la rentrée de septembre. Bon été à tous! Et on se quitte en musique avec une chanson intitulée « Origine ».

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0: 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À l'occasion du Printemps des droits des femmes, Open Bar consacre ses émissions du mois de mars à la découverte de l'univers et de la filmographie de plusieurs réalisatrices françaises. Dans cet épisode, la trilogie italienne de Sophie Letourneur. Sophie Letourneur est l'une des réalisatrices d'avant-garde du cinéma français. Adepte d'un cinéma ultra-naturaliste, elle fait ses débuts dans le cinéma au milieu des années 2000. Elle réalise alors plusieurs courts et moyens métrages assez remarqués. En 2009, elle écrit et réalise son premier long métrage, La vie au ranch, dans lequel elle filme un véritable groupe d'amis vivant en communauté. L'histoire est inspirée de personnages et de situations que la réalisatrice a connues et participe à un certain discours sur la féminité qui a pour but de casser certains fantasmes véhiculés par le cinéma. Le ton est donné. Pour écrire ses scénarios, Sophie Letourneur enregistre sa vie. Résultat, des dialogues d'une spontanéité remarquable qui cassent les codes. Après deux longs métrages au cours des années 2010 marqués par un dispositif de création quasi artisanal, Sophie Letourneur revient en 2019 avec un nouveau film nommé Énorme. Elle met en scène Jonathan Cohen et Marina Foïs dans une comédie féministe succulente.
1: Claire a été fabuleuse.
2: C'est même plus des doigts, c'est des nuages.
3: Vous vous faites comment?
4: Avec les enfants?
5: On n'a pas le temps. Avec nos vies, on voyage tout le temps.
6: I'm the husband, I'm the agent, I'm the bodyguard, I'm Fred. Don't be afraid. Okay. Nice to meet you.
7: Vous êtes plutôt jeunes, vous deux. Qu'est-ce que vous attendez?
8: Mais elle, elle veut pas d'enfants.
7: C'est toi qui t'occupes de tout. De sa pilule et tout ça.
8: Sur à court de vous.
9: On dirait une petite pilule, ça.
2: Quoi?
9: J'ai grossi.
8: T'as pas grossi, chérie, t'es magnifique.
9: Mais c'est quoi ces messins? Ils sont énormes.
10: Ah oui, il y a une grosseur, là.
9: Une tumeur?
10: Ah bah je comprends. Bah, c'est un bébé.
9: Un bébé cancer?
10: Coucou, le cucu.
9: Comment t'as pu me faire ça?
8: Écoute, Claire, je vais m'en occuper.
9: Tu vas faire tout seul?
11: Votre femme, elle va plus vous accompagner.
8: Elle travaille. Mais ouais, toi,
12: ouais.
8: Je te présente Biboun.
12: Oh, bonjour Biboun, comment ça va?
13: Et voilà. C'est Claire.
12: Oh, bonjour Claire, ça va?
13: J'ai mangé du camembert et après, pour faire passer le goût du camembert, j'ai pris du vin.
8: Tu es folle?
12: Maman, je vois du fromage, prends du fromage.
8: Y'a pas de fromage, c'est du poison, ça! Biboun! Biboun! C'est moi qui vais l'allaiter, madame.
14: Les hommes allaitent maintenant.
8: On va prendre une prothèse, d'accord, qui est reliée au mamelon.
14: Vous avez vu une psychologue?
8: Non,
14: on n'a pas besoin.
0: Tour de force de cette comédie irrésistible, Jonathan Cohen et Marina Foïs sont les seuls comédiens professionnels à jouer. Tout le reste du casting est composé de comédiens amateurs, caractéristique matricielle des futurs projets de Sophie Letourneur. Quatre ans plus tard, la réalisatrice démarre une trilogie de films. En 2023 sort Voyage en Italie.
12: J'hésite.
11: Bah en Italie.
12: Je comprends pas ce blocage sur l'Italie. Avec ses ex, il a été que en Italie.
11: Bah en Espagne.
12: Regarde les gens, ils laissent leurs enfants et ils partent.
15: On n'est pas les gens. Le problème, c'est le problème de quotidien. Donc faut les résoudre dans le quotidien.
12: Quoi? Sinon, on peut atterrir à Malaga.
15: C'est moche.
12: 69 euros.
15: 69.
12: Bah écoute, j'ai réservé.
15: L'Italie, c'est quand même plus beau. Puis on mange bien.
16: Voyage en Italie, tu l'as vu, non?
12: Ah bon?
16: Avec Ingrid Bergman de Rossellini, tu l'as pas vu? Elle est en voyage avec son mari. Ça va pas du tout, ils sont en train de se séparer.
12: Je me barre de ce côté. On mange pas là, hein?
16: Non.
17: On a les mancelli et tout est tiramisu. On profite, quoi, allez!
12: Ma mère, j'ai un message de ma mère!
17: Père!
12: Je ne peux plus là.
16: Bah, restez là.
12: Plus près du mur, plus près du mur là.
16: Tu lui as donné la clé. Et c'était qui ce mec?
12: Un mec, je sais pas moi, un mec.
16: Tu sors sur, on s'est fait piquer la bagnole.
12: Donc la question, est-ce qu'on fait quoi?
16: Encore?
12: Okay. C'est brûlant.
16: Franchement, j'en peux plus.
12: Deux.
16: J'ai chaud, j'ai chaud.

0: Film de vacances tourné pendant la pandémie de Covid, Voyage en Italie raconte l'escapade sicilienne d'un couple campé par Philippe Catherine, drôle et touchant de fragilité, et Sophie Le Tourneur. La réalisatrice passe devant la caméra. Inspiré par la rupture de la réalisatrice avec son ex-compagnon, le film assume un naturalisme poussé à son paroxysme. Les dialogues sont tous inspirés de discussions enregistrées par la réalisatrice au moment de sa séparation. La réalisation et la photographie lorgnent du côté des vacances filmées au caméscope. Et le contexte, celui d'un monde qui se déconfine, est clairement assumé. Les figurants des villes siciliennes sont des passants et arborent par exemple un masque chirurgical qu'on est déjà content d'avoir oublié. Résultat, une comédie savoureuse et un couple de cinéma qui marche, aussi drôle de franchise qu'effrayant de réalisme. En juillet dernier, seulement 2 ans après la sortie du premier épisode, sort l'Aventura, le deuxième volet de la trilogie de Sophie Le Tourneur.
1: On a un petit problème avec la chambre, qui pue un peu. Un peu la...
2: Ça sent quoi?
1: Ça sent le caca.
3: Ça sent le caca.
4: Qu'est-ce qu'on fait? J'avais tout préparé, maintenant il faut tout refaire, toute l'organisation. Je
5: on n'arrête pas de gueuler, on est la famille la plus bruyante de tous les restaurants et de toutes les plages.
6: Oh, viens, t'as pas tes brassards?
7: J'ai pas les baigner, c'est déjà le canard.
8: On va descendre dans le sud, puis il va faire chaud.
9: On partage.
10: Non, on partage pas.
11: Pourquoi?
10: Je dois tout partager avec.
12: On a qu'à rester un jour de plus.
7: Ouais.
13: Pleure?
7: Ça va faire une explosion, là.
13: C'est super, ici.
14: Mais non, t'es pas ça. Ça fait 2 fois que je te dis.
15: Merde, il a fait caca.
7: Alors moi, je prends un magnum. Tu veux quoi, Claudine? Un calipo?
15: Bah, tu vas où, hein?
7: Bah, je vais me balader.
15: Tu vas te balader? Mais qu'est-ce qu'il fout?
16: On comprend jamais ce qu'il fait.
15: Je crois que j'ai oublié de fermer la bagnole.
17: J'ai l'impression que les gens sont plus capables d'improviser.
7: On va être très sévère, là, parce que les vacances, ça va très mal se passer. Il y a un trou dans tout, Micheline.
18: Et chaque jour que Dieu fait,
7: moi, je pense qu'il faut pas le faire, le film, là. Il se passe rien.
15: Bah, il se passe tout.
10: Bah, moi, je pense qu'il faut le faire, ce film.
0: La réalisatrice et Philippe Catherine campent toujours les deux personnages principaux et repartent en Italie pour une semaine de vacances. Mais cette fois, le couple est accompagné des enfants. Toujours aussi naturaliste, le film dépeint comme peu de longs métrages la beauté banale des vacances. Les serviettes pleines de sable, les magnums sous une paillote et les engueulades entre frères et sœurs. Ce qui change dans ce second volet, c'est le couple. La beauté bucolique dépeinte dans Voyage en Italie a disparu et l'escapade italienne en amoureux n'est plus qu'une corvée, surtout pour le personnage joué par Philippe Catherine, qui incarne plus le rôle de troisième enfant que celui de deuxième adulte. Sensible, drôle et dépaysant, je ne peux que vous conseiller ces deux films qui sentent la crème solaire, les bouées gonflables et la pizza margarita. On attend donc avec impatience le troisième volet de cette trilogie, au vu de la productivité de la réalisatrice qui a tout de même sorti 3 films en un peu plus de 5 ans, le dernier épisode de la saga italienne de Sophie Le Tourneur ne devrait pas tarder. Alors, à vos salles. Si vous avez aimé redécouvrir un film aujourd'hui, sachez qu'il y en a plein d'autres à découvrir en salle chaque semaine. Merci d'avoir écouté Open Bar, on se retrouve prochainement pour un autre film. Alors faites chauffer la machine à pop-corn.
19: Elle est bonne. Bonne, je sais pas.

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bonjour ou bonsoir à vous, et comme le veut l'habitude, je vous souhaite la bienvenue dans cette nouvelle Selecta de chez Tonton. Comme je vous le rappelle régulièrement, il s'agit là de playlists thématiques. Et pour cette édition spéciale, eh bien, je vous embarque pour l'Afrique du Sud où l'on va brasser certains des multiples courants musicaux qui agitent les dance floors contemporains de cet immense pays, immense pôle de création musicale du sud du continent. Une autre des particularités de cette Selecta est qu'elle va commencer et se terminer avec le même artiste. Il s'agit là d'un chouchou, un inclassable comme je les aime, il s'appelle Petite Noire. Puis pour cette première partie d'émission, cette première moitié, on va enchaîner avec des artistes que j'aime énormément et que je suis depuis plusieurs années, comme BCUC, mais aussi Boussissoi, qui collabore pour ce morceau assez frénétique avec le groupe AM. On enchaînera ensuite avec Toya de l'Asie, puis Rouge qui sera en featuring avec Nadia Nakai et Moudjile, et on finira cette première mi-temps avec Nkobile. Et grâce à ce morceau, on continuera à amorcer ce chemin tout doux vers les genres Com et Amapiano pour conclure avec des morceaux plus enlevés. Allez, c'est parti avec Petite Noire et ce morceau intitulé « La vie est belle, Life is beautiful » en collaboration avec un autre de mes chouchous, le chanteur, réalisateur, artiste trait d'union originaire du Congo, le bien nommé Balogi.

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Voilà, c'était le titre Look at Her de Kobilé et on va enchaîner toujours dans cet esprit Combe et Amapiano qui communiquent beaucoup entre eux avec une artiste que j'ai souvent invité chez Tonton, en tout cas régulièrement, un remix d'un des morceaux de Show Majosi. On aura ensuite Mazia avec la divine Moonchild Sanelli et Oscar Mbio. Le Tonton, un des pionniers de ces genres musicaux, Gigi Lag. Puis va s'enchaîner bien cette fin d'émission tranquillement avec Tyler ICU qui réunit différents artistes, Royal Music, State Off pour partir vraiment en ambiance club, pour finir, comme je l'avais annoncé, avec un remix de ces mêmes State Off de Petite Noire. C'est parti avec Show Majosi.

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0: Voilà, c'était Petite Noire remixée par State Off avec 3F. C'est la fin de cette Selecta spéciale Afrique du Sud. J'espère que vous aurez autant kiffé de l'écouter que j'ai eu à la composer. On se retrouve évidemment sur les internets mondiaux. Vous pouvez suivre les actualités de ce projet à la base radiophonique chez Tonton, mais aussi pister les différentes dates en live que je ne manquerai pas de vous partager. Allez, ciao.
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On a perdu cette notion aujourd'hui des beaux garçons. Quand est-ce qu'on va nous sortir des beaux mecs ou des filles sublimes? 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

0: On a négligé aujourd'hui le rôle du beau chanteur. Aujourd'hui, les gens qui réussissent, qui font carrière, c'est tous ceux qui grattent un peu de guitare, qui jouent du piano.
1: Eh monsieur, toi qui veux retourner au noir et blanc, aux belles heures du passé, je suis pas sûr que le grand Charles Aznavour pouvait correspondre à tes critères de succès.

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